0: On parle cinéma avec Benjamin ce matin, Benjamin Cléry, notre invité. Tiens, tu sors ton film, on l'a dit.
1: C'est pas un biopic.
0: Non. Pas encore, monsieur.
2: Non.
0: Si demain, tu faisais un biopic, on va commencer par toi, évidemment.
2: Oh.
0: Un biopic sur ta vie. Quelle serait la musique de ce générique, mon cher Benjamin? Et pour quelle raison?
3: J'ai eu le temps de réfléchir là, et à mon avis, ce serait une musique vraiment très good vibe, tu vois. Mm-hmm. Un truc un peu solaire, tout un univers.
0: Un truc paillette.
3: Non mais tu vois, un petit truc un peu la Dolce Vita, tu vois, la chanson... je sais plus d'ailleurs...
4: Genre c'est Ryan Paris.
3: Oui, voilà, exactement.
5: Ah mais c'est la musique des campings.
3: Oui,
5: j'aime
0: bien. Bien sûr.
4: Mais alors, qui jouerait ton rôle dans ton biopic?
3: Qui peut jouer mon rôle?
4: Bah, pourquoi pas toi, mec?
6: Ouais, c'est vrai, pourquoi pas?
4: En vrai,
6: peut-être
4: moi,
6: parce que je suis pas comédien.
3: Oh non, ça veut rien dire, ça, monsieur. Non, mais j'ai pas d'idée. Bah, écoute, on lance le casting.
4: Très bon.
0: Lul, demain, tu fais ton biopic. Qui joue ton rôle et quelle musique tu mets?
6: Alors, qui joue mon rôle? Je vais faire sobre. Je vais prendre un acteur pas trop dégueu, Pierre Niney. Voilà.
5: Ouais, ah oui, vraiment.
0: Oh, bon, pardon, excusez-moi.
5: Oui.
6: Et ce serait Superman Lover, Starlight, évidemment.
0: Ça, c'est le générique de ta vie.
6: Voilà.
5: Mais tellement.
6: Et là, il y a le nom du film qui va apparaître maintenant.
0: Et comment s'appellerait ce film?
6: L'étoile du berger.
5: Non,
6: non, ça, j'y ai pas réfléchi, mais je sais pas. De Charleville à Paris.
0: Oh, c'est beau.
6: D'accord. Voilà.
0: Très bien. Maureen.
5: Moi, j'ai choisi un titre qui bouge, qui peps, Abba Gimme Gimme.
0: Qui joue ton rôle?
5: In Navarrete. C'est l'actrice qui a joué dans Obsession.
0: On aurait dit le nom d'un dessert. Ouais,
5: je l'adore. Oh là, tu vois, je vois un plan au-dessus de Clermont-Ferrand. Et il se rapproche dans les rues et on me voit marcher dans la rue.
0: Ah oui, on veut voir ça.
6: C'est je ça veux voir ce plan.
5: Bien sûr.
0: Je veux voir ce plan.
6: Connaissez-vous la pierre de Volvic de la cathédrale?
0: Et loin de moi l'idée de dire que Clermont-Ferrand il se passe pas grand chose, mais quand même.
5: Non,
0: au bout de deux secondes du plan.
5: Pas du tout. Il se passerait plein de trucs.
6: Ah mais je reconnais, c'est le Auchan.
5: Tu sais que le début de Camping 3 il se passe à Clermont-Ferrand.
0: C'est pas vrai.
5: Et oui.
0: Et c'est pas le truc dont on se rappelle.
5: Il
6: y a pas le.
0: Hein?
6: Non.
0: Il y a pas
6: beaucoup de camping à Clermont, quoi.
0: Non.
5: Non, mais je sais pas pourquoi ils ont tourné à Clermont d'ailleurs. Mais c'est super,
0: plus,
5: non, on est content.
0: On arrête, on embrasse tous les Clermontois.
5: Oui,
0: on adore, on va y aller en week-end de toute façon.
5: Non, mais de toute façon, venez pas, on veut personne chez nous, on est bien tranquille encore.
0: Oh, on est quand même prévu. Bon, bah très bien.
4: Bon, et toi, Mika alors?
0: Bah, moi, ça bouge pas. Ça
4: Attends,
0: même.
4: Mais qui te joue?
0: Qui peut me jouer?
6: Toi. Comment il s'appelle l'acteur qui te ressemble?
5: Lannick
6: Gautry.
0: Bah, Lannick Gautry, c'est mon sosie. Hein.
5: Oui.
0: Vous tapez son nom dans Google, on nous a déjà confondu. Et je t'embrasse, Lannick, qui nous écoute. Pino D'Angio, ma quoi l'idée?
5: Oui, bah voilà, hein, espèce d'italien que t'es là. Avec tes poils.
0: Bien sûr. Même, je crois, j'en ai pas assez, j'en colle même.
6: Mais oui, le plan d'ouverture, c'est ton torse, hein.
0: C'est bien sûr.
5: Ah oui, de ouf, et tu sais, ça dézoome.
0: Ça dézoome, et là, c'est une moquette en fait. Avec 80.
6: En fait, chaque poil est un personnage.
0: C'est le son sur lequel d'ailleurs débute le film Les Infidèles avec Dujardin et Gilles Lelouch.
5: Et le beau nom, Les Infidèles.
0: Ouais.
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0: Info importante, puisque tu viens de nous le dévoiler en off, on va quand même donner l'info aux auditeurs, puisque ça les concerne. On rappelle que l'incident d'Indian Springs, j'avais perdu mon anglais, ça rentre en tournage bientôt, c'est ton premier film en tant que réalisateur, dans lequel tu incarnes le rôle principal. C'est un film collaboratif.
1: Totalement.
0: Sur ton Insta, Benjamin Cléry, Benji Cléry, on peut participer.
1: Ouais, c'est ça.
0: Il y a différents montants, on met ce qu'on veut, il n'y a pas de petits montants, les amis, voilà, il y a des contributions. Et alors, si on rajoute Fun Radio dans le nom, on a un petit plus.
1: Mais carrément, tous ceux qui vont mettre dans la cagnotte, c'est à partir de 1 euro, donc vraiment, il n'y a pas de souci. Si c'est 1 euro, c'est déjà génial et je remercie vraiment. Parce qu'un euro plus 1 euro, ça peut faire des milliards d'euros.
2: Alors,
1: la mec, c'est
2: des
1: ventes
2: en vrai.
1: Non, mais vraiment, bien sûr. Donc, à partir de 1 euro, vous pouvez avoir votre nom au générique.
0: Ça, voilà. C'est génial.
1: Donc, ça, c'est très cool. Donc, on va vous demander votre nom, vous voulez mettre au générique. Et si vous rajoutez Fun Radio à votre nom, vous avez le droit à un pack goodies en plus, mais vraiment, il y aura beaucoup, beaucoup de choses. Est autour du film, tout est autour de Cosmic Review, la chaîne YouTube qu'on aura créée pour l'événement.
2: Stylé. C'est trop stylé.
0: Bah, allez-y, vous rajoutez Fun Radio à votre nom. Bon, cette anecdote avec Quentin Tarantino, Rose, mais on est obligé d'en parler.
1: Non, mais ça, c'est fou.
0: Ça se passe au César.
1: Ça se passe à Cannes.
0: Si on réécoute bien, ça se passe à Cannes.
1: Ouais, c'était à Cannes, c'était fou. Déjà, juste de pouvoir aller à Cannes pour le film qui s'appelle Nouvelle Vague, où j'ai l'un des rôles principaux là-dedans, c'était juste fou. Je monte les marches, je pleure. Après, je rentre dans la salle, je vois tout le monde, je pleure. Et là, en face de moi, vraiment, on va dire à 2 mètres, je vois qu'il y a Claude Lelouch, qui est déjà pas mal. Je dis, dis donc, Claude, mais qu'est-ce que tu fais là, mon Claudie? Et à côté, il y a Quentin Tarantino. Et là, je me décompose un peu, je dis, ah ok, donc il va me voir jouer. Oh, ça va. C'est pas...
2: Oui, parce que c'était la présentation du film.
0: C'était la projection.
1: Ouais, exactement, c'était la projection du film à Cannes. C'était le samedi à 19h30. C'était juste dingue. Donc, là, la salle commence à s'éteindre. Je suis à côté du producteur. Je me dis, c'est bizarre parce que normalement, c'est les très gros rôles qui sont à côté du producteur.
0: Bah, t'as quand même le rôle, un des rôles principaux.
1: Ouais, par exemple, tu vois, il y a aussi Godard, le gars qui joue Godard, Guillaume Marbeck dans le film. Il y a aussi Aubry Dulin qui joue Belmondo. Je me suis dit, c'est peut-être un des deux qui va être à côté des producteurs et c'était moi. La salle commence à devenir noire et là, j'entends. Ça, sur ma jambe, je dis, oh là là là, qu'est-ce qui se passe? Et là, le producteur, le film se lance et me dit, bon, il y a Quentin qui veut te voir après. Je me dis, ok, c'est quoi ce bordel? Je regarde tout le long du film s'il rigole au moment où je passe. Je veux voir si vraiment ça se passe bien, etc. Et à la fin du film, du coup, tout se rallume. Là, il y a les caméras de Cannes qui viennent, qui filment tout ça. Et il y a le producteur qui me prend dans les bras, qui me jette sur Quentin Tarantino. Je me dis, waouh, qu'est-ce qui se passe? Et là, je ne me suis plus jamais lavé la main de ma vie, car je lui ai serré la main.
0: Ah, c'est ça l'odeur!
1: Désolé, je m'excuse un peu pour ça. Et là, il a commencé à me dire qu'il m'a trouvé génial dans le film. Et en fait, il y a toute une logique à ça, c'est-à-dire que Quentin Tarantino, il a réussi à arriver à Cannes grâce à Pierre Rissian. Et Pierre Rissian, c'est le personnage que je joue dans le film.
0: Ah, exceptionnel.
2: Voilà. Tout est lié.
1: Ils ont une amitié de base et ils voulaient voir la personne qui a touché.
0: Et ça l'a touché.
3: C'est trop bien. Trop belle histoire.
1: Ils voulaient me féliciter en personne. Moi, j'étais sur le cul. Encore une fois, je suis un petit gars du Nord.
2: Mais tu lui as demandé un rôle?
1: Je lui ai clairement demandé un rôle. Il m'a dit, hey, yeah, on verra. Ok, c'est merde.

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2: C'est la suite sur Fun Radio, soyez les bienvenus. Si vous venez de débarquer pour la toute première fois sur Fun Radio, eh bien vous êtes ici chez vous les amis, c'est vous les patrons de la radio et en l'occurrence ce matin, merci à vous d'avoir invité Benjamin Cléry du coup. On va s'écouter, tiens, Café Conron là pour,
3: oui.
2: Pour ceux qui ont du mal là, ce matin.
3: Pour la tarde, Ron, ça
4: après
3: veut dire...
4: le rhum le matin, faut être cardio.
3: Ron, c'est le rhum.
2: Ah, le rhum, c'est le rhum.
3: Oui, ouais. Ça veut dire, en gros, la chanson, c'est pour le matin le café, pour l'après-midi le rhum.
2: Ah, très bien, l'abus d'alcool dangereux pour la santé, ouais. C'est à consommer avec modération. Mais quelle idée de boire du rhum le matin. Ça va pas ou quoi? Un t-shirt. Ça va pas ou quoi?
4: Ça va pas, là, les... Vous travaillez au centre des addictions, hein, c'est ça vous?
2: Bien oui. Sûr. Oui, bravo. Je suis docteur en addictologie, oui, bien sûr. Benjamin Cléry, notre invité ce matin. Bon, on récapitule. Ce film va, j'allais dire, bientôt sortir. Pas du tout. Bientôt commencer à être
3: tourné.
2: Ouais, ça va être exceptionnel. L'incident d'Indian Springs. Pour ceux qui n'étaient pas là tout à l'heure, le pitch, deux youtubeurs français ont une chaîne autour de l'univers cosmique.
5: Totalement, c'est ça.
2: L'un décède, l'autre décide, en rendant hommage à son ami disparu, de partir aux États-Unis, désert du Nevada, mais tout ne va pas se passer comme prévu.
5: Bravo!
2: C'est un peu ça.
5: Mais c'est totalement ça, je t'embauche.
2: Bon, hâte de tourner, de jouer, parce que tu réalises ce film. Tu vas jouer le premier rôle.
5: Ouais.
2: Comment on fait ça, d'ailleurs? Pardon, excuse-moi, mais,
3: beaucoup de réalisateurs. Oui, qui gère la caméra pendant que toi tu.
2: Voilà.
3: Joues.
5: Bah en gros là le film ça va toujours être caméra à la main. Donc je vais toujours avoir la caméra avec moi. Mais ce qu'il y a de super c'est que je pars là-bas avec une équipe. Donc il y aura Thomas Cortez aussi qui va être co-réal. Et lui qui pourra aussi gérer la caméra avec moi. Et surtout il va pouvoir me donner un avis sur mon jeu. Parce
2: ah
5: que
2: oui.
5: Bah,
2: oui,
5: j'ai
2: bah
5: besoin d'un
2: oui.
5: retour quand bah même. Oui. Tu vois pour mon jeu j'ai besoin
3: oui,
5: d'un retour.
3: Oui genre si tu dois refaire une scène lui il va dire là elle est pas ouf ouais. refait quoi.
4: Exactement, oh là là vraiment. Regardez les étoiles.
2: Ouais, ouais,
5: mais
2: je
5: qu'est-ce
2: garde.
5: Que c'est là-bas?
2: Je me trouve bien, je la garde.
5: Mais elle est super, enfin, on va pas chipoter pour ça quand même. Ça
2: ouais. Ouais, pardon, c'est participatif, c'est important de le rappeler.
5: Oui.
2: L'incident d'Indian Springs. Tapez ça dans Google si vous voulez, ça va vous ramener vers le lien direct directement de Hello Asso. Sinon, sur ton Instagram, Benji Cléry, on peut participer à hauteur de sa participation. Je donne un exemple. Pour 15 euros, vous avez un souvenir de tournage. C'est quand même. C'est quand
5: souvenir
2: même
5: cool. de tournage, vous recevez une petite carte postale directement chez vous qu'on aura fait pendant le tournage. Donc,
2: et 40 balles les amis, un peu de lecture, vous avez tous les lots précédents avant 40 euros, je vous laisserai regarder ouais. évidemment, mais vous avez également un scénario physique dédicacé par toute l'équipe.
5: Bah, bien sûr,
3: c'est ça stylé, fait hein.
2: exceptionnel les
4: franchement gars. C'est cool, et futur grand acteur, donc c'est très bien d'avoir un autographe qui se revendra très facilement sur eBay.
3: Oui.
2: Exactement.
5: Avec un peu de chance.
2: Benjamin, merci d'être venu avec nous ce matin, franchement
5: merci
2: c'était un plaisir. Voilà.
5: C'était génial ici, merci à vous, c'était juste dingue.
2: Bah, on trahit le secret, mais voilà, ceux qui débarquent maintenant, vous êtes potes tous les trois.
4: Oui.
3: Oui.
2: Vous avez prévu au moins de déjeuner ensemble, même pas, lui, pas en tournage, monsieur, là.
5: Et ça part à four derrière. Non, non, bien sûr qu'on va bouffer un coup de temps. Faut pas déconner.
2: Je présente, j'ai vu une friterie pas très loin, on va s'envoyer ça. Benjamin, merci d'être venu ce matin. Allez donner de la force sur les réseaux, notamment Benji Cléry sur Instagram. Bravo, franchement, trop cool.
3: Et merci, il est le meilleur exemple de si vous voulez faire du cinéma, bah juste lancez-vous, quoi.
5: Voilà. Exactement, voilà. Allez-y à fond, n'hésitez pas. Si moi j'arrive à faire ça, vous pouvez toutes et tous le faire. Sincèrement, c'est vrai.
2: C'est un beau message. En vrai, c'est cool.
5: Ouais,
2: vous rêvez de le faire, bah tentez. Et ah qui ouais, tente ouais. rien, les gars.
5: Totalement.
2: C'est comme le loto, hein, 100% des gagnants tentent leur chance. Hein. Si tu tentes pas, tu arriveras pas. C'est aussi con que ça. Benjamin, merci beaucoup d'être passé
5: merci.
2: Ce matin.
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0: En parlant de cinéma, Benjamin n'est pas parti. Notre invité, je vous
1: non.
0: Voilà. Voilà. C'est aussi ça. La suite, voilà. Je lui dis non, mais c'est fini, interview, merci. Je veux pas qu'on te mette dehors et dit ouh, bon, je vais rester quand même. Bah tiens, voilà les chiffres qui font l'actu avec Maureen. Tu vas nous dire ce que t'en penses, Benjamin. Qu'est-ce qu'on a dans l'actu, mais à Momo?
2: Premier chiffre 6, c'est ce joueur prendra officiellement sa retraite internationale le 6 octobre. Donc là, c'est dans 2-3 semaines.
3: Ah, joueur de l'équipe de France?
2: Non.
0: Je fais un AVC en direct.
1: Ah ouais.
0: Un brésilien?
2: Non.
0: Un italien?
2: Non.
3: Attends, est-ce que c'est pas Messi qui avait annoncé du coup sa retraite?
0: Ah, mais retraite internationale.
2: Oui, oui, bah oui, internationale.
0: Ah oui, continue à prendre des pépettes à Miami.
2: Ah
0: bah,
2: bien sûr.
0: Eh oui.
2: Bah oui, je l'ai dit en plus, retraite internationale. Ah, mais tu m'écoutes pas.
3: Tu l'as dit comme ça?
2: Non. Donc ce sera le 6 octobre, ça se passe évidemment en Argentine. Voilà, donc au revoir Messi. Hein.
0: Ouais, au revoir les Argentins.
2: Pardon,
0: mais moi ils m'ont saoulé la Coupe du Monde.
2: Oui, alors oui, ils ont pas eu un comportement exemplaire, faut le dire.
3: C'était de la boxe, quoi.
2: Ouais, totalement.
0: Oui, ils sont trompés.
2: Mais par contre, faut lui la carrière de Messi, quoi. C'est quand même un énorme joueur.
0: Au-delà de la carrière de Cristiano Ronaldo, évidemment.
2: Non, bon, calmons-nous.
0: Si.
2: Non. Autre chiffre, 2027 et cette chanteuse serait actuellement, et je vous dis, c'est, en ce moment, ça se passe réellement
0: là,
2: en
0: là.
2: Négociation pour des dates en France en 2027.
0: Oh, oh punaise!
2: À l'été 2027.
3: Ah, oh, c'est le retour de Taylor Swift.
2: Non, c'est pas Taylor Swift.
0: C'est Riri.
2: Non, c'est pas Riri.
3: Elodie Costa.
2: C'est pas Elodie Costa.
0: Non,
3: Sabrina Carpenter.
2: Non.
0: Non, Britney Spears.
2: Non, on l'adore ici.
3: Dua Lipa.
2: Oui.
0: Quoi?
2: Alors, écoutez bien, oui. Elle serait en discussion avec la Plénitude Arena, donc la Défense à Paris,
0: ouais.
2: Pour accueillir des concerts l'été prochain. C'est en négociation, rien n'est officiel évidemment. En plus, il n'y a pas d'album pour l'instant, mais je pense que des annonces vont être faites dans la fin d'année.
0: Je suis complètement con, elle me l'a dit hier en plus. Ouais, un petit message.
3: Ouais, mais elle est gentille, qu'elle attend un peu, parce que là, en termes de billetterie, c'est-à-dire qu'on est à bout là. Hein.
0: Et, oui.
2: Oui, oui, calmons-nous les
0: budgets. À Paris, ça, là.
2: Ouf, allez, dernier chiffre 6, c'est les artistes présents dans les radios GTA 6 viennent d'être dévoilés. Si vous m'en citez un ou deux, je serai contente.
0: Kendrick Lamar.
2: Je crois que non.
0: Oh putain, il y a tout le monde sauf lui, quoi. J'ai trouvé le gars qui y est pas.
3: Travis Scott.
2: Oui, Travis Scott, il est dans la liste.
0: David Guetta.
2: Non.
3: Michel Snake. Delpech.
0: Non. Ce serait trop bien. DJ Snake.
2: Non.
0: Oh, les oies sauvages.
2: Non, mais il y a effectivement un rappeur. Un DJ, pardon.
0: Ugel.
2: Non, pas Ugel.
0: Martin Solveig.
2: Non.
0: Kungs.
2: Non.
0: Les Daft Punk.
2: Il s'appelle Fred Again.
0: Je
2: vais tous me les faire. Il y a aussi Metro Boomin, si je ne me trompe pas, ouais, dans la liste. Il y a Metro Boomin. On a Lil Wayne. On a Keith Richards, guitariste des Rolling Stones.
0: Ah ouais,
2: rien que ça. Pink Panthers. Il y a évidemment Phil Collins, mais on l'avait déjà entendu. Enfin, ça va être super.
0: C'est génial, Phil Collins. J'aime bien.
2: Ok, mais non,
0: mec, moi, je veux faire le coucher de soleil.
2: Ah,
0: mais j'ai
3: bien sûr. Oh là là.
0: Et en hélico, code hélicoptère, bam bam. Coucher de soleil, Phil Collins.
2: Non, mais avec ce titre, je peux pleurer dans le jeu, vraiment, littéralement.
0: Mais pour quelle raison?
2: Mais je l'adore.
0: C'est génial de vraiment pleurer.
2: Non, mais si je suis dans mon hélico et là, il y a le coucher de soleil, il y a Phil Collins, moi je fais en larmes, je vous le dis.
0: C'est pas de Twitch live, hein.
3: Non.

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0: grand moment. Je pense que la France en avait besoin ce matin en se levant. Journée mondiale
1: de la country music. Mais oui, parce que c'est la date de naissance du pionnier, enfin du chanteur qu'on considère comme pionnier de la musique
0: country. Comment il s'appelle?
1: Il s'appelle Hank Williams.
0: Ça fait chier quoi, voilà, pas un nom de country boy. Inventons le nom de country
1: Hank
0: boy.
1: Williams.
2: Ah, attends, ça serait quoi?
0: Alors souvent sur les réseaux, on prend notre animal de compagnie.
2: Ouais.
0: Le nom de notre chien, moi j'en ai pas actuellement, mais on va dire quand j'étais petit, ok. Et le cowboy burger préféré, ça fonctionne.
2: Ah ouais, ok. Lul, je suis Happy Steakhouse. Ça marche bien.
0: Happy Steakhouse, j'ai envie d'aller à ton concert. Vas-y, attends. Je vais faire le mien parce que moi il est un peu nul.
2: Ouais.
0: Capi.
2: C'est ça ressemble.
0: Je suis désolé. Quick and Toast.
2: Capi, Quick and Toast.
0: Alors Maureen, qui es-tu?
1: Je suis Murphy Long Chicken.
2: Mais ouais, c'est pour ça, elle est faite pour être cowgirl.
0: Alors, t'as des questions à nous poser, est-ce qu'on ferait des bons cowboys Murphy McChicken?
1: Oui.
0: On t'écoute.
1: Alors, quel animal a réellement été utilisé dans l'Ouest américain au 19e siècle alors que l'on n'associe absolument pas au western cet animal? Est-ce que c'est petit A, le zèbre, ou B, le chameau?
2: Ah, je pense le chameau.
0: Mais non, mais aucun rapport, chameau.
2: Si, il y a plus de chameaux dans le... Non.
0: Bah non, qu'est-ce que tu racontes?
2: Non,
0: j'ai allé à Los Angeles, du con.
2: Non, mais j'allais dire, il y a plus de chameaux dans le désert que de zèbres.
0: Mais non, c'est le zèbre.
1: Non, c'est le chameau.
2: Allez.
1: Ils avaient été utilisés à l'époque pour transporter du matériel dans les régions désertiques, voilà.
0: Et du coup, ils sont partis à Marrakech, quoi.
2: Ils ont pris un petit easy jet.
0: Los Angeles, Marrakech, plus rien à foutre.
1: Bon, autre question au rodéo. Quelle épreuve consiste à rester le plus longtemps possible sur un taureau en mouvement? Est-ce que c'est A, le bull riding, ou B, le calf ripping?
0: Non, c'est le bull riding.
2: Ah, je dirais le B.
0: Mais non, c'est le bull riding.
1: Oh ouais, bonne réponse, les gars. C'est le bull riding.
0: Ça, c'est impressionnant.
1: Il faut tenir 8 secondes sans tomber.
0: Hein, Lul?
2: Quoi? Déjà tenir 8 secondes, c'est
0: voilà.
2: Ça?
0: Oui. Ouais.
2: Non, déjà, c'est pas si évident.
0: Ben, on connaît, oui.
1: Laquelle de ces deux villes est considérée comme la capitale historique de la country? Est-ce que c'est Nashville ou Austin?
2: Ah, j'aurais dit Sochaux, moi, déjà.
0: C'est vrai qu'on
2: n'y pense pas.
0: Ah, ils sont tous en bottes là-bas avec des chevaux.
2: Je pense que c'est Nashville.
0: Moi, je pense qu'il y a un côté, c'est Nashville.
1: Ouais, c'est Nashville, exactement. On la surnomme même Music City. Et c'est, on la surnomme comme ça parce qu'en gros, il y a une grande salle qui est très connue qui s'appelle le Grand Ole Opry.
0: Ah, ok, voilà. Très bien. Est-ce que c'est là-bas où ils font tous le Madison, là, où on en a marre parce que...
1: Mais non, mais ça, c'est un cliché.
0: Non, c'est pas un cliché.
1: Après, c'est vrai que là-bas, il y a beaucoup. Le soir, les Américains se retrouvent pour faire des cours de country. Enfin, pas des cours, eux, en fait, c'est des soirées.
0: Bien, on a tous vécu un mariage, tu te fais engueuler par ta tante.
2: Bien sûr.
0: Mais non, tu... Gauche, droite, tu tournes. Ça saoule. C'est bon.
1: J'ai une dernière question.
0: Oui.
1: Vous voyez, un cow-boy lance son lasso en forme d'une boucle qui se resserre lorsqu'elle est tirée. Et comment s'appelle ce type de nœud? Est-ce que c'est les nœuds cabestants ou les nœuds coulants?
2: C'est les nœuds coulants.
0: C'est un nœud coulant, parce qu'il faut que ça aille autour de la tête de Bill.
2: Les nœuds cabestants, je crois qu'il reste une boucle.
1: Mais t'es fort en nœuds.
0: Il est marin ou quoi, lui?
2: Non, mais je sais pas. Je crois que j'ai appris ça dans Pirates des Caraïbes.
1: Non, mais s'il vous plaît, il n'y a que des phrases magiques, là.
2: Mais non, mais c'est vrai. Le cabestant, c'est le nom de.
0: Mec.
2: Du.
0: Tout le monde regarde Johnny Depp, lui, mais il regarde le nœud, quand même.
2: Mais non, mais c'est genre le volant du bateau, le cabestan, non?
0: C'est un cabestan, enfin, ça?
1: Je sais pas.
2: Enfin, c'est un truc pour les bateaux.
0: Putain, le cabestan qui m'a fait le Johnny Depp. Bon, y a pas des soirées country prévues là? Tu veux pas.
1: Bah, je sais pas.
0: Vous voulez pas qu'on s'ambiance sur une soirée country pour faire plaisir à Maureen? Tixou, qui réalise l'émission de taquet, sa copine.
1: Ah, sans moi. Oh non, s'il vous plaît, venez, on rigole ensemble.
2: Non, mais on se fait un buffalo.
1: Oh mon rêve.
2: On se fait un buffalo.
0: Salade d'accueil. Oh.
2: Ah ouais.
1: Ah j'adore.
0: Et bon anniversaire à les petits indiens.
1: Bien sûr.
0: On fera le faux anniversaire de Maureen.
2: Absolument.
0: C'est la règle. Hein. Dès que j'y vais, il y a un de mes gosses qui fait son anniversaire. La serveuse l'autre fois, elle me dit ça fait quand même 4 fois en un an. Ça commence à se voir que le gamin c'est.
1: Petits indiens chez buffalo. Bon anniversaire. Wouhou. Bah bon anniversaire aux gens qui fêtent leur anniversaire aujourd'hui.
0: Bah, oui. Voilà.
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Monseigneur d'embarquer ensemble en famille jusqu'à 19h. Bienvenue sur Fun Radio, tout pile 16h à La Réunion. J'espère que vous êtes d'attaque pour les quelques heures qui arrivent, parce qu'on aura des places de ciné à vous offrir éventuellement pour vous faire une séance ciné ce week-end, mais aussi du bon son à vous proposer avec, pour commencer, Bébé Rexha. 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

collab exceptionnelle entre Orelsan et Yamé. Et ça, c'est un extrait du 5e album studio de Orelsan que vraiment je vous invite à aller découvrir. L'album s'appelle La Fuite en avant. Pour la suite. Pour la suite, on va revenir avec une autre collab, cette fois-ci entre Burna Boy et Shakira, Die Die sur Fun.

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elle est exceptionnelle, cette collab entre Martin Garrix et Ed Sheeran. Repeated sur Fun Radio. 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Donc pour gagner votre double invite, vous envoyez tout de suite maintenant le mot fun par SMS au 70-10. Le temps que vous vous inscriviez, bah nous on va être de retour avec cette bombe de la Swedish House Mafia et de Lick Lee. Le morceau s'appelle Happiness Is So Sad, et si vous ne le connaissez pas, je vous fais découvrir juste après ça.

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plus sympa de terminer la journée, mais aussi la semaine avec vous. Bienvenue sur Fun Radio à 17h tout pile en ce vendredi 18 septembre. On est ensemble encore jusqu'à 19h et tout de suite, j'ai un petit cadeau pour vous. C'est 40 minutes de son dance music en non-stop avec sur le départ Riviera qui revisite le son de Sean Paul. Voici She Doesn't Mind sur Fun. 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

ça, c'est clairement le genre de son qui nous donne envie de se déhancher un petit peu. En plus, ça tombe bien, c'est le week-end. Vous allez peut-être danser sur ce son de Joël Doué-de-Filé dans les clubs de La Réunion ce week-end avec Rihanna. Allez, on va continuer en beauté avec d'autres sons qui vont sûrement vous donner envie de bouger un petit peu votre body. DJ Snake qui arrive dans un instant. Et puis tout de suite, on est de retour avec ce français, Elliot, qui a repris un son signé Juanes. Voici la Camisa Negra sur Fun Radio.

0: Vous avez peut-être assisté à la naissance de ce morceau, surtout si vous suivez Anime023, hein, le fameux youtubeur qui est notamment déjà venu à La Réunion. Et ben, ce qui est bon à savoir, c'est que ce morceau, justement, effectivement, il est né pendant la rencontre extrêmement spontanée entre Taïk et Anime qui a eu lieu pendant un live sur les réseaux sociaux. Et ça nous a donné cette tuerie qui s'appelle Réanimé, qu'on vient de s'apprécier sur Fun. C'est le son qu'on va s'apprécier juste après la pause. Lavinia Reason sur Fun.
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entame la dernière ligne droite de cette émission. Bienvenue à tout pile 18h sur Fun Radio avec un petit programme sympa pour cette dernière heure. Je vais vous donner justement le programme qui vous attend sur Fun Radio ce soir. Et je vais aussi vous offrir vos invites pour aller gratis au ciné. On se fait ça comme ça? Allez, en attendant, il y a Eugel qui arrive pour la suite avec Jamaican sur Fun Radio.

21h sur Fun Radio avec ce son de Talk To You, l'une des bombes du moment qu'on va peut-être retrouver sur les platines de Party Fun. Ça va démarrer dès 21h et au programme pour Party Fun ce soir, on aura Riab, on aura Samfeld et on aura bien évidemment le Tomorrowland. Donc pour apprécier tout ça, Rancard dès 21h avec Mikosé. En attendant pour la suite, Rancard avec Calvin Harris et son Release the Pressure.

L'émission continue jusqu'à 19h sur Fun Radio, mais j'ai largement le temps encore de vous offrir vos invites pour éventuellement ce week-end pour aller voir ce film qui est sorti dans nos salles depuis mercredi avec Russell Crowe notamment, Les Contrebandiers. Chopez tout de suite votre double invite en m'envoyant le mot fun par SMS au 7010. Et le temps que vous le fassiez, bah nous on va s'écouter ça sur Fun. On va s'envoler direction San Francisco avec Sons of Legend sur Fun Radio, à tout de suite.

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1: Et ben voilà, c'est la fin de l'émission pour aujourd'hui et cette semaine. Le prochain rendez-vous, la semaine prochaine, lundi, 16h-19h, forcément on va compter sur vous. Puis en attendant, ne ratez pas ce soir dès 21h, le retour de Party Fun avec Minuit, le Tomorrowland. Également à 1h du matin, on va retrouver Rehab et à 2h, Samfeld. Donc belle soirée à vous, bon week-end et à la semaine prochaine.

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vous souhaite la bienvenue. Pile 21h sur Fun Radio. Bienvenue tout le monde. L'émission Dance Electro de référence s'appelle Party Fun. Je vous accompagne jusqu'à 3h du mat et on va faire la fête évidemment jusqu'à très tard. Sam Felt, Rehab, Tomorrowland, One World, Willio à partir de minuit. Et moi jusqu'à minuit, je vous mixe vos sons préférés. Oui, ce sont vos sons préférés. Pour les choisir, c'est hyper simple. Mon mail mico@funradio.fr. Ça marche aussi avec les réseaux sociaux, avec le WhatsApp 06 43 07 12 89 ou directement sur l'application Fun Radio. Vous ouvrez l'appli, marquez 21h minuit, Mico c'est Party Fun et clac, juste en dessous réagir et vous pouvez lâcher un petit message vocal, un petit message texte avec vos sons préférés. Je mixe tout ça avec le nouveau Benny Benassi et Dualité avec California Jumin, le nouveau Bormin également dans Party Fun ou encore Armin Van Buren. Bref, on va se faire plaisir et ça pour démarrer. Petit kiff avec le son de Ugel, on a dansé tout l'été là-dessus. Ugel avec Ultra Laté, voici.

On va écouter Limon. Non, d'accord, il y avait un petit lien, c'est pas grave. Limon avec Pas besoin de ton number. Belle soirée, les amis. Le son de Party Fun. On en profite, on se fait plaisir. Tous les week-ends, 21h, 3h. Vos sons préférés, je les mixe. Comme Robin Schulz, Chris Cross Amsterdam avec My Oh My et Armin Van Buren à la reprise du classique Enjoy the Silence de Depeche Mode. Voici Heal My Arms sur Fun Radio.

La collab est dingue, hein. Chris Cross Amsterdam avec Luzza et Willy William pour le son de Mayo Mayo. 21h28, c'est en direct, le son de Party Fun pour bien attaquer le week-end. Les amis, on se fait plaisir évidemment, on est en direct, vous choisissez la musique et on se fait la meilleure playlist pour attaquer la soirée. Faites-moi confiance, vos sons préférés, c'est Calvin Harris avant 22h pour le One Kiss ou encore Justy, Jack Style John pour Turn the Light Off. Et là, on va s'écouter une nouveauté, pépite. On connaît tous le son de Gauthier, le Somebody That You Should Know, le remix signé Arbat et David Guetta est une pépite. Je joue dans le quart d'heure. Et ça, on adore, les amis. Il était avec nous la semaine dernière pour le Fun Radio live au Sable d'Olonne. Il y a 10 jours exactement, il y a 15 jours même. Oh là là, le temps passe vite. Voici au Fun Back avec cette reprise de Star Sailor, c'est Four to the Floor. Bon début de week-end, les amis. Merci d'avoir choisi Fun Radio pour passer ensemble avec nous la soirée du vendredi soir.

Le son de Disney dans Party Fun avec la mère. Belle soirée tout le monde. Il est quoi, 10h moins le quart. C'est vendredi soir. On passe la soirée ensemble sur Fun Radio. Je m'occupe de vous jusqu'à 3h du matin avec Sam Feld tout à l'heure pour terminer la nuit. On aura également Riab et des minuit. On va passer en mode festival avec l'émission du plus grand festival de la planète Tomorrowland One World Radio. Débarque des minuit sur Fun Radio. D'ici là, je vous mixe vos sons préférés comme Alesso, One Republic et ça maintenant, petit kiff sur ce remix de Turn the Lights Off, le son de Justy, Jack Style Jones. On se le fait maintenant. Bon week-end tout le monde, c'est parti, Fun sur Fun Radio.

le son de Party Fun sur Fun Radio. Vous savez quoi? Et ben on va continuer de se faire plaisir jusqu'à 3h du matin. On va s'occuper de vous avec vos sons préférés, avec également les plus grands DJ de la planète. On aura Riab et Sam Felt ce soir au platine de Party Fun à partir de 1h du matin et des minuit. On pense en mode festival avec Tomorrow.

0: Voilà, on y est.
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0: Ah bah ça arrive, qu'est-ce que vous voulez que je dise. Presque 22h, on est en direct, ça vous l'avez compris. Le son de Party Fun, ça se poursuit jusqu'à 3h du matin avec vos sons préférés sur Fun Radio. Bienvenue en tout cas si vous voulez débarquer. Je m'occupe de vous, vous choisissez la musique et on se fait la meilleure.

On est posé, c'est vendredi soir, après une semaine de cours, une semaine de taf, on a envie de décompresser un peu, on va peut-être sortir ce soir ou demain, ou les deux évidemment, hein, c'est le et ou, c'est peut-être ce soir et demain aussi, ça marche. Il y en a qui vont bosser demain matin, qui iront peut-être en cours, donc bon courage tout le monde, en tout cas nous on fait la fête, on vous accompagne à sortir évidemment dans de bonnes conditions, donc n'oubliez pas de mettre vos capitaines de soir au volant, histoire de sortir avec vos potes, de les accompagner et surtout de les ramener en toute sécurité jusqu'à la fin de soirée, c'est hyper important les amis, je compte sur vous. Moi,

Le son de classe avec All I Teen en Party Fun sur Fun Radio. Bon vendredi soir les amis, bon début de week-end avec vos sons préférés dans Party Fun. C'est vous qui faites la prog jusqu'à minuit. Le mail Miko, M-I-C-O, @funradio.fr. Les réseaux sociaux, le WhatsApp 06 43 07 12 89. Et directement sur l'application Fun Radio pour choisir vos sons préférés. Alexandra Stan, Tamim Pala avec leur mix de Boys Noise pour Dracula. Ou encore Benny Benassi et le DJ qu'on retrouvera tout à l'heure dès 2h du matin. Sam Feld avec Memories, ça va arriver dans les prochaines minutes. Et DJ Goja maintenant, Michiko, c'est la suite. Bon week-end, c'est parti, Fun.

N'oubliez pas, on va le retrouver tout à l'heure aux commandes de Party Fun, Rancard dès 2h du matin. Sam Felt, tout à l'heure au platine, Riab, un peu plus proche de nous, ce sera 1h du matin et dès minuit. Le mode festival activé pour bien attaquer la soirée avec Tomorrowland One World Video, au programme des nouveautés et évidemment des classiques avec des extraits de sets des précédentes éditions de Tomorrowland. Donc ça ne pas louper, à partir de minuit, Tomorrowland débarque dans Party Fun sur Fun Radio. Pour le son, Dub Dogs, grosse nouveauté Party Fun. On s'écoute ça avant 23h. Tamim Pala et Dracula et le dernier Alexandra Stan maintenant avec Tenacria. Voici We Are Free. Vous continuez sur la prog avec moi, hein, jusqu'à minuit. Le mail, les réseaux sociaux, le WhatsApp et l'application Fun Radio.

Rihab, Sam Felt. Ça va être la suite à partir de minuit. Jusqu'à minuit, je vous joue vos sons préférés dans Party Fun sur Fun Radio avec Blaster Jax, Unfaithful, John Albach en classique, Armin Van Buren, Jack Style, Timmy Trumpet ou encore Bébé Rixa. C'est le son de cette girl.

On passe la nuit ensemble, les amis. Oui, c'est vrai. Jusqu'à 3h du matin, je vous accompagne avec le son de Party Fun. Avant de retrouver Tomorrowland, One World, au milieu des minuit. Avant de retrouver Riab, avant de retrouver Sam Felt. Jusqu'à minuit, je vous joue vos sons préférés dans Party Fun sur Fun Radio. Blaster Jax, Riab, Gentleback ou encore Armin Van Buren dans les prochaines minutes. Et comme promis, on va faire un petit kiff. Zeko Hunter et son classique, L'amour toujours. Et la collab, Bébé Rixa, David Guetta avec Sad Girl. Bienvenue dans l'émission Dance Electro de référence. C'est Party Fun.

Walking on the Dream, le bootleg est juste incroyable. Les amis, Empire of the Sun, Michael Calfon et Axwell à l'instant sur Fun Radio. 23h22, belle soirée les amis, vous l'avez compris. On est en direct, ça démarre à 21h tous les vendredis, tous les samedis soirs. On fait la fête ensemble. Je vous accompagne, moi, à partir de 18h, puisque le vendredi, puisque le samedi, puisque le dimanche, on se retrouve désormais nouveau rencard. 18h-21h avec les classiques de Fun Radio Anthologie. Et juste après, dès 21h, le vendredi, le samedi soir, on est en mode party fun avec vos sons préférés jusqu'à 3h du mat. On ne vous lâche pas, on passe la soirée ensemble jusqu'à 3h du matin avec John Dalbach pour le son, Blink et le DJ qui sera avec nous à partir d'une heure du mat dans Party Fun sur Fun Radio. Donc soyez là tout à l'heure pour suivre le mix de Riab. Et Riab, on l'écoute maintenant dans Party Fun avec The Last Dance.

posé et ça fait du bien. Je suis en train de regarder les classiques qui sont demandés sur le mail ou sur les SMS. Je suis tombé sur du Paul Johnson Get Down. On peut le jouer avant minuit, ça peut me faire triper. J'adore ce classique. Paul Johnson Get Down, ça peut le faire avant minuit, tiens. Encore d'autres classiques qui arrivent. Il y aura Disturbed avec The Sound of Silence, ça c'est acté. On va demander également du Disclosure avec le You and Me. Ça aussi, c'est une pépite. On va se le faire, c'est promis, avant minuit. Merci d'être là, les amis. Après le taf, après les cours, avant de partir en soirée, on se fait plaisir, évidemment, avec tous les sons qu'on adore dans Party Fun sur Fun Radio. Et nous, on est là, évidemment, avec vous, avec vos sons préférés. Et donc, il reste

radio. What are we gonna do à l'instant? C'est une pépite. 23h47, on est en direct. Le son de Party Fun sur Fun Radio jusqu'à 3h du matin. Rehab, Sam Felt et Tomorrowland One World Radio. C'est le programme à partir de minuit jusqu'à minuit. Je vous joue vos sons préférés sur Fun Radio avec Clony. Nouveauté Party Fun et le son de Good Girl. Et Timmy Trumpet, John Martin maintenant avec le son de All My Life sur Fun.

0: J'adore ce remix de Rivo. You and me, Disclosure. Un peu de douceur, ça fait du bien avant de passer en mode fête, évidemment, et on va passer en mode festival plus que ça. Avant de retrouver Riab et Samfelt à partir de 1h du matin, on passe maintenant sur Fun Radio en mode festival avec l'émission du plus grand festival de la planète, c'est Tomorrowland One World with You. Vous ne bougez pas, moi non plus, je reste là, je vous accompagne jusqu'à 3h du matin sur Fun Radio. Pour ceux qui sont au boulot, bah bon courage, et pour tous les autres, bah bonne fête tout le monde, bon week-end, on en profite.
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0: Ouais. Party fun, ça se poursuit les amis. Jusqu'à 3h du matin, on va retrouver Sam Felt tout à l'heure ou encore Riab. Et pour tout de suite les amis, on passe en mode festival, le plus grand festival de la planète à son émission. La suite dans Party Fun.

On en profite, c'est le début du week-end. Merci d'être là, les amis. Depuis 21h, on est en mode party fun sur Fun Radio avec vos sons préférés jusqu'à minuit et les plus grands DJ de la planète jusqu'à 3h du matin pour bien profiter du week-end. Le son de party fun avec Tomorrowland One World Radio, c'est jusqu'à 1h du matin. Bon week-end.

C'est parfait avant de partir en soirée, peut-être déjà dans la voiture avec les potes, direction le bar, l'anniversaire chez les amis ou la soirée en discothèque. Et bien on est là avec le son de Party Fun. On vous accompagne jusqu'à 3h du matin avec les nouveautés, avec des sets extraits des précédentes éditions de Tomorrowland. Bref, on se fait plaisir jusqu'à 1h du matin avec Tomorrowland One World Radio dans Party Fun.

0: une petite heure en mode festival, ben ça passe beaucoup trop vite. En tout cas, Tomorrowland One World Radio, ça retrouvait dans Party Fun tous les vendredis, minuit, 1h, vous l'avez compris. On repart dans Tomorrowland la semaine prochaine sur Fun Radio.
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0: La soirée ne fait que démarrer les amis, Party Fun ça se poursuit jusqu'à 3h du matin. Et entre Tomorrowland One World Radio et Sam Felt, on retrouve un DJ qu'on adore. Riab prend tout de suite les platines de Party Fun sur Fun Radio. Belle nuit tout le monde, Party Fun jusqu'à 3h du matin.

J'espère que vous avez passé une bonne semaine les amis. Ravi de vous accompagner pour bien attaquer la soirée du vendredi soir depuis 21h. On est en mode party fun sur Fun Radio. Et on continue évidemment de se faire plaisir avec Riab. Il est avec nous jusqu'à 2h du matin sur Fun Radio. Bon week-end.

et il fait partie de la team des DJ résidents Party Fun. Riab est avec nous tous les vendredis soirs entre 1h et 2h du matin et je peux vous dire qu'on va encore se faire plaisir. Il y a encore des pépites à découvrir avant 2h. Reste avec nous jusqu'à 2h du matin. Riab est au platine de Party Fun.

j'adore ce titre. Bon week-end tout le monde, le son de Party Fun depuis 21h avec les nouveautés, les remixes, les versions inédites et évidemment vos artistes préférés. La preuve, depuis 1h du matin, Riab était avec nous aux commandes de Party Fun. Il sera là évidemment vendredi prochain. Fun Radio. Bonne nuit les amis, bon week-end, je m'appelle Mico C, Party Fun, ça se poursuit jusqu'à 3h du mat sur Fun Radio. Après Tomorrowland, One World Radio et après Riab, vous le savez tous les vendredis à 2h.

On démarre le week-end dès 18h le vendredi soir avec Fun Radio Anthologie. Et dès 21h, on se fait plaisir avec vos sons préférés. C'est Party Fun, 21h, 3h, tous les vendredis soirs, tous les samedis soirs. Et là, depuis 2h du matin, on se fait plaisir avec Sam Felt aux commandes de Party Fun. Il y a encore des nouveautés, il y a encore des classiques et des versions inédites à découvrir. Restez avec nous. Jusqu'à 3h, Sam Felt est aux commandes de Party Fun sur Fun Radio. Oh.

week-end tout le monde avec le son de Party Fun sur Fun Radio, peut-être en voiture, bon à la bourre évidemment pour aller en soirée, mais peut-être sur la route des retours pour rentrer, histoire de pas se coucher trop tard après le petit repas, après le petit verre avec les potes, et ben voilà. Sur la route du retour, on vous accompagne avec le son de Party Fun qui se poursuit jusqu'à 3h du matin. C'est Nayama qui sera là tout à l'heure à partir de 3h, Jérôme qui va vous réveiller tout à l'heure dès 6h du matin. On va se faire plaisir aussi avec Fun Radio Anthologie, le retour à 18h et 21h. On va redémarrer Party Fun. Bref, le week-end ne fait que démarrer les amis. Bonne nuit tout le monde, bon week-end, le son de Party Fun jusqu'à 3h avec